0: Hallo, das ist Jens Böschel von der Rase 102,2 MHz. Jetzt sind wir mit der ersten Hälfte fertig und in der ersten Hälfte haben wir eigentlich Ami-Rap gehört, so Ami-Trap. Und dort haben wir zum Beispiel gehört Amigos mit Crown the Kings, so jetzt angefangen. Dann ist es da gegangen mit Don Toliver mit dem Song Let Her Go, Yeet mit Come Go, Ghana mit South to West, Young Thug mit On The Run featuring Offset, Lil Baby mit No Sucker featuring Moneybag Yo, Tory Lanez mit Revenge of Fargo, Metro Boomin mit Trance featuring Travis Scott und Young Thug, dann ist es da gegangen mit Richard Kidd mit dem Song Too Bad featuring Ghana, Ghana mit Thought I Was Playing mit 21 Savage, Future mit Affiliated featuring Lil Durk, Migos mit Made Man und vorher Don Toliver mit dem Song Go Down gehört. In der zweiten Hälfte werden wir französischen Rap hören. Und da fangen wir gerade an mit dem ersten Lied, mit dem Song Rich Music von Joss Manu. Noch viel Spaß.
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